C'était le temps où Jéhovah parlait à son peuple Israël par la bouche des prophètes. En ce temps-là, l'Esprit de Dieu se détourna du roi Saül et il parla au voyant Samuel. Lève-toi, Samuel, remplis ta corne d'huile et monte vers Jessé qui est à Bethléem. J'ai vu parmi ses fils le roi que je désire. Donc, Samuel monta vers Bethléem, où le berger David chantait en gardant son troupeau.

Et Samuel choisit David parmi ses frères et il l'oignit avec sa corne d'huile. Et David était blond et de belle figure. Et dès ce jour, l'Esprit de Dieu resta sur lui.

Mais David, avec sa fronde, a mis à mort le Philistin. Et Jonathan, fils de Saül, a fait alliance avec lui. Au retour de la bataille, les filles d'Israël chantaient en dansant au devant de l'armée.